0: heure arrive le train de Trouville?
1: Dans 5 minutes, monsieur.
0: Merci, monsieur.
1: Monsieur désire quelque chose?
2: Non, rien. J'allais justement vous demander ce qu'on vous a demandé, monsieur.
0: C'est monsieur Raoul de Gardefeu. Je ne le salue plus parce qu'il n'a joué un tour.
2: C'est le petit Bobinet. Il ne me salue plus parce qu'il nous est arrivé une aventure.
0: J'étais un peu plus que du dernier bien avec Blanche Taupier. Tout Paris sait que j'ai été un peu plus que du dernier bien avec Blanche Taupier.
2: Blanche Taupier m'a aimé comme elle s'est aimée. Tout Paris sait que Blanche Taupier m'a aimé.
0: Un matin, Blanche me dit, « Petit Bob, si nous invitions à dîner ton ami Gardefeu. »
2: Blanche était à Ville-d'Avray. Elle m'écrit, « Venez demain à 1 heure, il n'y sera pas. »
0: Je réponds, « Soit, invitons Gardefeu. » Elle me dit, « Va le chercher à Paris. Ne reviens pas sans lui. »
2: Je pars. J'arrive à Ville-d'Avray. Je trouve Blanche, je ne trouve pas Bobinet. Je lui dis, « Comment avez-vous fait pour l'éloigner ?»
0: J'arrive chez Gardefeu. Son domestique me dit, « Monsieur va rentrer à l'instant. » Il était 1 heure, j'attends. 2 heures arrivent, puis 3 heures, j'attendais toujours. Enfin, à 5 heures, je me décide à m'en aller tout seul. Je retourne à Ville-d'Avray et je le trouve installé.
2: Vers 5 heures, il est revenu. Je lui ai dit, « Tiens, pendant que tu étais chez moi, j'étais chez toi. C'est très drôle. »
0: Je ne l'ai pas trouvé drôle.
2: Et voilà, pourquoi nous ne nous saluons plus.
0: Après un pareil tour, vous comprenez bien que j'ai tout de suite rompu avec Blanche Taupier.
2: Du reste, je n'ai pas tardé à en avoir assez de Blanche Taupier.
0: Je me suis mise à adorer Métella.
2: J'ai fait la cour à Métella. Métella n'a pas été insensible.
0: Hier, Métella m'a dit, « Je vais à Trouville voir une tante que j'ai. » Je reviendrai demain.
2: Hier, Mitella m'a dit, je vais à Trouville souhaiter la fête à ma marraine. Je resterai 24 heures.
3: Et je viens à la gare attendre Mitella.
4: Le train de Trouville, messieurs, le train de Trouville.

0: garde-feu.
1: Babinet.
0: La trahison de Blanche Taupier nous sépara.
1: Mais que la trahison de Metella nous réunisse.
0: C'est une rouée.
1: Elle nous trompait.
0: Je m'en doutais depuis quelque temps du reste. Il y a 8 jours, je l'ai regardée là, entre les 2 yeux. Et j'ai tout de suite vu Claire dans son jeu. Elle ne m'aimait pas.
1: Crois-tu ?
0: Elle se moquait de moi. Tant mieux du reste. Sa conduite me décide à mettre à exécution un projet que j'avais formé. Il y a longtemps que les femmes du monde... Je ne sais pas si tu as remarqué ça.
1: Non.
0: Mais attends donc, tu ne sais pas ce que je veux dire. Donc il y a longtemps que les femmes du monde se plaignent d'être délaissées par les jeunes gens à la mode. Je trouve qu'elles ont raison et je suis décidé à revenir à elles.
1: Tu n'as peut-être pas tort.
0: Tel que tu me vois, je voudrais être le chef d'un grand mouvement qui ramènerait la jeunesse brillante dans les hôtels du grand monde. Elles sont tristes les marquises de nous voir fuir en leur salon, aller faire un tas de bêtises chez les femmes de mauvais ton.

0: Et maintenant, rue de Varennes, chez la petite comtesse Diane de la Roche-Trompette. Adieu et à bientôt. Dis donc, où vais-je en ce moment ?
1: Repeupler les salons du Faubourg Saint-Germain.
0: Être l'amant d'une femme du monde, ce n'est pas une mauvaise idée. Mais il faudrait trouver une femme du monde qui consentit à être ma maîtresse. Le problème est là. Où pourrais-je trouver ? J'en connaissais une autrefois qui s'appelait Madame de Beaupertuis. Elle montrait un mari et se disait baronne. Mais était-elle du monde ?
1: Non, monsieur, elle n'en était pas.
0: Joseph, mon ancien domestique.
1: Moi-même, trop heureux de m'être trouvé là pour donner à monsieur ce petit renseignement.
0: Et qu'est-ce que tu viens faire ici ?
1: Je ne suis plus domestique, monsieur, je suis guide.
0: Guide ?
1: Oui, guide, cicérone, attaché au grand hôtel. C'est moi qui suis chargé de promener les étrangers dans Paris et de leur détailler les beautés de la capitale.
0: Et tu attends des voyageurs ?
1: Oui, monsieur, j'attends un baron suédois qui doit arriver par le premier train. Un baron suédois accompagné de sa femme.
0: Une baronne suédoise ?
1: Naturellement.
0: Une baronne suédoise, mais c'est une femme du monde ?
1: J'ai mal croire, monsieur.
0: C'est le ciel qui me l'envoie, Joseph !
1: Monsieur ?
0: Ce baron et cette baronne, ils ne te connaissent pas.
1: Pas du tout.
0: Rien ne s'opposerait alors à ce que je prise ta place.
1: Ah, rien du tout, si j'y consentais.
0: Et tu y consentiras, bon Joseph. Moyennant une honnête rétribution.
1: Ah, soit, monsieur. Je vous céderai mon baron et ma baronne contre indemnité.
0: Le baron, je n'y tiens pas. Je ne pourrais pas prendre la baronne seulement.
1: Ah non, monsieur, c'est un lot. Faut tout prendre ou rien.
0: Va pour le lot, je prends tout. Mais comment les reconnaîtrai-je ?
1: C'est mon affaire. Je vais aller dans la gare les recevoir au sortir du train. Je vous les amène et vous en ferez ce que vous voudrez.
0: Va, bon Joseph, va, je serai leur guide.
1: Décidément ?
0: Oui, décidément. Va me chercher mes Suédois.
1: J'y vais, monsieur, j'y vais.
0: Comme c'est drôle. Une femme que je ne connais pas. Et je suis ému en l'attendant.

0: voici, monsieur, les voici.
1: Eh bien, mais ne t'en va pas encore. Il faut d'abord que je sache si ces Suédois me conviennent. Le mari est bien, mais c'est la femme qu'il faut voir.
2: Voici votre guide, monsieur le baron. Raoul, voici vos voyageurs.
1: Qu'elle est jolie. Ah, c'est bien. Va-t'en, Joseph, va-t'en. Je serai leur guide.
3: Quelle heure ni Paris sort qu'en alpagamainique.
1: Sacre bleu, je n'avais pas pensé à cela.
4: Ni Paris sort qu'un alpagamanichkin.
1: Je ne comprends pas davantage, mais c'est plus doux.
3: Comment allons-nous faire? Ce guide ne parle pas le suédois.
4: Si nous lui parlions français.
3: Ah, c'est une idée. Une idée de rien et elle ne me serait pas venue.
4: Dites-moi, mon ami.
1: Allons bon, voilà que je comprends le suédois maintenant.
4: Vous connaissez bien Paris, au moins.
1: Et non, c'est du français. Si je connais Paris, madame la baronne, je crois bien.

0: Et maintenant, partons.
1: Mais nos bagages?
0: Oh, les bagages, on pourrait à la rigueur.
1: Comment on pourrait?
0: Mais vous y tenez à vos bagages?
1: Comment si j'y tiens? La baronne qui a 44 caisses.
0: Eh bien, je vais aller les chercher. Attendez-moi, ne partez pas sans moi.
2: Il n'y a pas de danger, puisque vous êtes notre guide.
0: Au fait, c'est vrai, puisque je suis votre guide. Mais cela ne fait rien. Il y a encore quelque chose de plus sûr. Venez avec moi. Ne me quittez pas, je serai plus tranquille.
1: Il est zélé, ce garçon. Je crois bien, cher ami, que nous allons avoir un excellent guide.

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0: ça, mais le train de Trouville est en retard, il paraît. Monsieur m'avait dit qu'il rentrerait tout de suite. Ah, c'est lui. Oh non, c'est Frick le bottier.
1: Oui, c'est moi.
0: Bonjour, monsieur Frick. Monsieur de Gardefeu n'est pas ici, mais il va rentrer.
1: Ah, mon ami.
0: Comment?
1: J'ai eu la bonne fortune de rencontrer mademoiselle Caprielle, la comtière, dans l'escalier. Elle vient ici. J'ai quelque chose à lui dire. Je vous en prie, laissez-moi.
0: Voyez-vous ça?
1: Non, je vous en prie, laissez-moi. Je vous ferai des potes pour rien, des belles potes.
0: Oh, alors, je vous laisse.
1: Caprielle, la comtière. La jolie comte.

0: Si vous en ferez, moi, des potes, des petites potes.
1: Oh, enfin,
0: quand je dis des petites potes, je veux dire des grandes potes.
2: Hein.
0: Voulez-vous que je vous prenne mesure? Allez, venez, je vais vous prendre mesure.
2: Mais je ne veux pas.
0: Mais moi, je vais absolument, je vais vous prendre mesure. Mais
1: voilà, monsieur le garde-feu. Il ne peut pas vous parler maintenant, il vous parlera tout à l'heure. Entrez là.
0: Je vais vous prendre mesure.
2: Mais non.
0: Merci.
3: Alphonse.
4: Monsieur.
3: Descends, il y a des gens qui sont en bas à monter les bagages.
4: Les bagages?
3: Eh oui, les bagages. Dépêche-toi. Je leur ai dit qu'ils étaient au grand hôtel et je les ai amenés chez moi. Elle est très jolie, la Suédoise, et je la tiens. L'important est de la garder. Où en sont-ils, ce mari et cette femme? Je vais risquer une épreuve.
5: Ah, oh, mais c'est très bien ici. C'est très bien.
3: Alphonse.
4: Monsieur.
3: Prenez les bagages qui sont à monsieur et portez-les là. Ce sera votre chambre, monsieur le baron.
5: Très bien.
3: Et vous, mademoiselle, faites porter là ce qui est à madame. Ce sera votre chambre, madame. Ici, monsieur le baron, et là, madame la baronne.
5: Parfaitement.
2: Merci, monsieur. Ce garçon a de l'esprit.
3: Voilà où ils en sont. Je ne suis pas fâché de le savoir. Et vous, monsieur le baron, vous n'entrez pas?
5: Tout à l'heure, tout à l'heure. Dites-moi donc...
3: Quoi, monsieur le baron?
5: Vous m'avez dit que j'étais au grand hôtel, mais il est tout petit, cet hôtel.
3: Mais oui, vous êtes dans un des petits hôtels du grand hôtel.
5: Je ne comprends pas bien.
3: C'est fort simple. Le grand hôtel est en plein. L'administration a dû acheter une foule de petits hôtels pour y loger les voyageurs. C'est dans un de ces petits hôtels que se trouve logé, monsieur le baron.
5: Ah, l'administration a dû acheter...
3: Mais oui, monsieur, mais oui.
5: Dites-moi... Je ne voudrais pas quitter Paris sans avoir présenté mes hommages à une de ces petites femmes. Il y a un de mes amis, le baron de Frascata.
3: Frascata ?
5: Il a connu à Paris une jeune dame qui jouait la comédie, une certaine Metella.
3: Oh, j'y suis. Je m'en étais toujours douté.
5: Vous dites ?
3: Je dis que je le savais.
5: Ah. Et il m'a donné une lettre de recommandation pour elle. Savez-vous où elle demeure ?
3: Si je sais où demeure Metella !
5: Eh bien, vous lui ferez parvenir cette lettre.
3: Tout de suite ?
5: Oui, le plus vite possible, car...

0: est enragé.
1: C'est entendu, monsieur. Je ferai porter cette lettre.
2: C'est très bien. À quelle heure dîne-t-on ?
1: Mais à l'heure que vous voudrez.
2: Comment à l'heure que je voudrais ?
1: Sans doute.
2: Il n'y a donc pas de table d'hôte ?
1: Vous tenez à dîner à table d'hôte ?
2: Mais certainement. Je voyage pour m'amuser. Je n'ai pas envie de dîner en tête à tête avec la baronne. Et s'il n'y a pas de table d'hôte ici, je m'en vais.
1: Comment il s'en va ? Ne vous en allez pas ! Il y en aura une ! Il faut qu'il y en ait une à tout prix !
2: À la bonne heure. À quelle heure ?
1: La table d'hôte ?
2: Eh bien oui, la table d'hôte.
1: Oh, c'est vrai, je n'y pensais plus. À 7 heures, la table d'hôte. À 7 heures. Voulez-vous 8 heures ? Voulez-vous 9 heures ?
2: Non, vous avez dit 7 heures, c'est très bien. Je vais m'habiller et que le dîner soit bon, parce que je veux m'en fourrer jusque-là. Je veux m'en fourrer jusque-là. Je veux m'en fourrer.
1: Une table d'hôte. On peut tenir 20 dans ma salle à manger, à la rigueur, mais où trouver des gens pour cette table d'hôte ? Qu'est-ce que c'est, monsieur Frick ?
3: Ouvrez-vous bien, blessé, monsieur Frick.
4: J'apporte vos bottes.
3: Et moi, vos gants.
1: Ah, quelle idée !
4: Boiton.
1: Mes amis, écoutez-moi. Vous ne remarquez pas une chose ? C'est que nous n'avons jamais dîné ensemble.
4: Oh, tiens, c'est vrai.
3: Jamais.
4: Ah, mais ça, quand vous voudrez. Hein.
1: Aujourd'hui, ça vous va-t-il ?
4: Ah, aujourd'hui.
1: Et si vous profitiez de l'occasion pour amener une dizaine d'amis ?
4: Oh, oui, j'y vais bien, moi.
3: Oh, je ne demande pas mieux.
1: Mais j'y pense, une table d'hôte. Il n'y a pas de table d'hôte sans major. Il me faudrait absolument un major. Vous rappelez-vous celui dont je vous ai procuré la pratique ?
4: Parfaitement. Il m'a pas payé. Alors je l'ai fait saisir et j'ai fini par en tirer une vieille redingote à prendre pour...
1: C'est tout ce qu'il faut. Ce soir, vous mettrez cette redingote et vous serez le major Édouard.
4: Le major ? Oh, mais je ne saurais pas faire le major.
1: Bon, une fois que vous aurez la redingote et les brandebourgs surtout, il me faudrait aussi la veuve d'un colonel.
3: Oh, j'en connais une. Je me chargerai du rôle.
1: Voilà qui est entendu alors. Vous serez la major, vous serez, vous, la veuve du colonel. À 7 heures, revenez.
4: À 7 heures, venez m'amasser ta table.
1: Ça va très bien, j'aurai ma table d'hôte. Tiens, Bobinet, qu'est-ce que tu as, toi ?
5: Oh, les femmes du monde. Je suis navré, profondément navré.
1: Tant pis, si tu avais été gay, tu aurais pu me rendre service.
5: Que veux-tu ? Tu me prends dans un mauvais moment. Cependant, pour un ami...
1: Eh bien, ce soir... Pour garder ici le baron et la baronne de Gontremarck, j'ai improvisé une table d'hôte. Demain, pour que la femme restât seule ici et que le baron restât dehors tard, très tard, il faudrait... Je ne sais pas ce qu'il faudrait, si je le savais.
5: Ce soir, une table d'hôte, m'as-tu dit ?
1: Oui.
5: Mieux que cela, moi. Demain, la même idée en plus grand. Une fête de nuit dans l'hôtel de Quimper-Karadec. En l'honneur de ton Suédois.
1: Oh, ce serait superbe. Mais comment feras-tu ?
5: Et ma tante, la douairière de Quimper-Karadec, est absente. L'hôtel est à ma disposition. Il y a dans l'hôtel avec moi deux domestiques, Prosper et Urbain. Deux drôles qui ont un esprit du diable. Il y a la femme de chambre et les 6 nièces du concierge. Voilà les invités. Envoie-moi ton baron.
1: Et tu le reviendras très tard à la fête.
5: Dame, ce sera l'affaire de ces dames.
1: Ah, mon ami, tu me sauves !
5: Tu ne m'as demandé que de la gaieté, toi. Si madame de la Roche-Trompette ne m'avait demandé que ça.
4: Oh, les femmes du monde.
6: Monsieur !
1: Madame la baronne.
6: Voici ce que j'ai trouvé dans une coupe sur la cheminée.
1: Quoi donc, madame ?
6: 5 bagues, très jolies, ma foi.
1: Ah, c'est vrai, c'est à...
6: C'est à ?
1: À la personne qui logeait là avant vous, madame.
6: Ah, il y avait une dame.
1: Oui.
6: Jolie.
1: Très jolie.
7: Monsieur !
1: Qu'est-ce que c'est ?
7: Mademoiselle Metella, monsieur.
1: Metella ?
6: Eh bien, monsieur, qu'arrive-t-il encore ?
1: Mais rien du tout, madame, rien du tout.
8: Qu'est-ce que je vois ?
1: Tenez, madame, voici justement la personne qui logeait avant vous.
6: Madame ?
8: Madame ?
6: J'ai trouvé divers objets qui vous appartenaient, madame. Et je viens de charger monsieur de vous les remettre.
8: Par exemple ?
6: Je rentre chez moi.
8: Chez elle ?
6: À quelle heure le dîner ?
1: À 7 heures.
6: Madame ?
8: Madame ? Eh bien, mais dites donc... Je venais pour vous donner une explication. Je ferais bien de commencer par vous en demander une.
1: À quoi bon ? C'est fini, nous deux.
8: Alors, je trouve bien inutile.
1: C'est vrai, voilà vos bagues.
8: Il n'y en a que 5.
1: Est-ce que vous en avez laissé plus ?
8: Oh, je ne sais pas. Je croyais...
1: Vous avez raison, il y en avait 6. Nous retrouverons la 6e.
8: Était-ce une bague ? C'était peut-être un bracelet.
1: Comme vous voudrez.
8: Un bracelet, alors, avec des émeraudes.
1: Avec des émeraudes.
8: Alors, adieu.
1: Non, pas encore adieu.
8: Comment ?
1: J'ai J'ai une lettre pour vous.
8: Une lettre de qui ?
1: Du baron de Frascata.
8: À quel propos m'écrit-il, ce baron de Frascata ?
1: Mais lisez, vous allez voir.

0: Et qu'est-ce que c'est que ce baron de Gondremarck?
1: Mais c'est mon locataire.
0: Ah, c'est le mari de la dame qui...
1: Justement.
2: Elle est jolie, mais compliment.
1: Oh, je ne les mérite pas encore.
0: Tu es bête, brigand.
3: Le voilà, moi. Oh.
0: C'est elle.
3: Ah, c'est elle. Qui, elle?
0: Mettez-la.
3: Oh, madame.
0: Monsieur de Gondremarck?
3: Lui-même.
0: Le baron de Frascata était de mes amis, monsieur. Et je ne fermerai certes pas ma porte à une personne qui m'est recommandée par lui.
3: Vous avez lu la lettre?
0: Oui.
3: Il y a une réponse.
0: Mais je pense que vous me ferez l'amitié de venir la chercher chez moi, dans quelques jours.
3: Dans quelques jours? Pourquoi dans quelques jours?
0: Parce que je le veux ainsi. Je me vengerai. Monsieur?
3: Madame? Dans quelques jours, j'aurais préféré... Enfin... 7h moins 10, dans 10 minutes, la table d'hôte.
1: La table d'hôte? Oh oui, mais je l'ai oublié, moi. Il n'y aura rien du tout pour dîner.
4: Le major Edouard!
1: Et voilà les convives qui commencent à arriver.

0: Vous savez maintenant ce que c'est qu'un machot.
1: Oui, c'est un farceur. Mais je comprends la plaisanterie.
0: Monsieur le baron, voici les habitués de la table d'hôte.

0: Eh bien, mes enfants, ça a commencé la grande tournure.
1: Voyez, monsieur.
0: Ouh, c'est très bien. Mais avant tout, passons la revue de mon personnel. Voyons un peu. Les femmes d'abord. Comment sont-elles? Mais très bien. Très bien, la femme de chambre.
1: C'est aujourd'hui que vous vous en apercevez.
0: Oh, fou que nous sommes, nous allons chercher le bonheur bien loin et nous l'avons sous la main. Très bien aussi, les nièces du concierge. Écoutez-moi, mes amis. Vous m'avez bien compris. Vous savez ce que j'attends de vous. Reproduction exacte d'une soirée dans le grand monde. Oh. C'est entendu?
2: Parfaitement. Des personnages de haute distinction.
1: Et des dames de haute excentricité.
0: C'est cela même. Alors, ne perdons pas de temps. Allez vous habiller.
2: Allons-y. Ah, diable! Mais il va nous manquer quelque chose.
0: Pourquoi donc?
2: Bah, du moment que vos domestiques seront vos invités, vous n'aurez pas de domestiques. À moins qu'ils ne viennent des invités pour faire les domestiques.
0: Oh, diable, c'est vrai.
2: C'est vrai, ça c'est vrai.
3: Mais alors, tout est perdu.
2: Non, tout n'est pas perdu. Vous aurez vos invités, vous aurez vos domestiques. Vous verrez.
0: Vous verrez. Oh, bon serviteur.

0: famille. Allez.
1: Bonjour, cher.
0: Eh bien, ta baronne.
1: Elle est aux Italiens sans son mari. Et à minuit, elle rentrera seule chez moi.
0: Et tes affaires, comment marchent-elles?
1: Tu vas en juger. Ce matin, elle me dit, venez nous prendre à 3 heures avec une voiture et menez-nous au musée d'artillerie. Le musée d'artillerie, je ne savais pas où c'était, mon cocher non plus. Avouer mon ignorance, c'était me perdre. J'ai répondu, je vais vous y conduire. Et je les ai bravement menés au bazar Bonne Nouvelle. Voilà ma journée.
0: Mon pauvre ami.
1: Voilà pourquoi je tiens absolument à me démasquer ce soir.
0: Ton baron a dû recevoir une invitation.
1: Il en a reçu une ainsi conçue. L'amiral Walter prie monsieur de Gondremarck de lui faire l'honneur de passer la soirée. Mais qu'est-ce que c'est que ça, l'amiral Walter?
0: Tu ne connais pas l'amiral Walter?
1: C'est moi.
0: J'ai un costume d'amiral suisse qui ne m'a servi qu'une fois et que je ne serais pas fâché de remettre.
1: Mon baron aura sa soirée, alors?
0: Il aura sa soirée, mais ça sera maigre. 10 personnes seulement.
1: 10?
0: Pas une de plus.
1: Je t'enverrai madame de Saint-Amarante. Comme cela, vous serez 11.
0: Oh, si nous sommes 11. Et qu'est-ce que c'est que madame de Saint-Amarante?
1: C'est ma gantière. Je t'aurais bien aussi envoyé Fric, mon bottier, mais c'est un homme impossible. Imagine-toi qu'au milieu du dîner, il voulait absolument forcer le baron de Gondremarck à ôter ses bottes.
0: Ça ne m'envoie pas cet homme-là. Un homme qui veut que l'on sait des choses au rôti.
1: Je me sauve. Tâche que Gondremarck reste longtemps ici.
0: Je chargerai Pauline de le retenir.
1: Pauline?
0: Oui, c'est la femme de chambre. C'est elle qui sera madame l'amiral. Elle est très jolie.
1: Oh, alors?
2: Monsieur le baron de Gondremarck.
1: Je vais retrouver la baronne.
0: Et moi, je vais m'habiller.
3: Personne? J'arrive trop tôt, il me semble. Madame l'amiral.
0: Chut!
3: Comment?
0: Chut!
3: Et l'amiral?
2: Il met ses ordres, et je vais prendre les siens.
3: Décidément, j'arrive trop tôt. Beaucoup trop tôt, mais que ne pardonnerait-on pas à un noble étranger qui ne connaît pas la haute société parisienne, et qui sur les choses étranges, plus qu'étranges, qui lui en ont été dites, brûle de la connaître.
2: Le général Malaga de Porto Rico.
3: Oh, voilà un personnage. Mon guide m'a dit il n'y aura pas grand monde, mais ce sera d'un choisi.
2: Monsieur
3: Général...
2: Monsieur de Gondremarck, je suis sûr.
3: Vous me connaissez?
2: Je connais tous les habitués de ce salon. Vous, je ne vous connais pas. C'est à ça que je vous ai reconnu.
3: Quelle perspicacité, oh, les hommes supérieurs.
4: Le prince Adhémar de Montchabal, ministre ultra plénipotentiaire en disponibilité.
5: Le prince de Montchabal, l'idéal du diplomate, figure impassible. Je vais vous le présenter. Le prince...
4: Général...
5: Le baron de Gondremarck.
4: Enchanté.
5: Le prince de Montchabal, le premier diplomate de l'époque. Maintenant, prince, présentez-moi.
4: Le général Malaga de Porto Rico, le premier tic-tac.
5: Tactique.
4: Tic-tac. Tacticien de son temps.
3: Je vais donc entendre causer des hommes supérieurs. Nous allons parler littérature, science, hygiène...
4: Eh bien, baron, dites-nous un peu ce que vous pensez de Paris.
3: Oh, mon Dieu, messieurs, il m'a semblé qu'on en exagérait un peu les merveilles. Ainsi, hier, je me suis fait conduire au musée d'artillerie, boulevard Bonne Nouvelle.
6: Boulevard Bonne Nouvelle?
4: Boulevard Bonne Nouvelle?
3: Eh bien, je m'en faisais une toute autre idée. J'y ai trouvé beaucoup de batteries de cuisine, mais pas une d'artillerie.
4: Et on vous a amené à la ménagère.
5: Oh, voilà madame l'amiral.
3: Oh, madame l'amiral.
5: Monsieur de Gondremarck.
3: J'ai reçu votre charmante invitation, madame, et je me suis hâté.
7: Je suis heureuse, monsieur, que vous ayez bien voulu choisir ma maison pour y faire vos débuts dans la haute société parisienne.
3: Et cet excellent amiral, est-ce que nous ne le verrons pas?
7: Mais il ne peut pas venir.
4: Pourquoi ça?
7: Pas possible d'entrer dans son uniforme.
5: Il aura engraissé.
4: Voilà.
3: Mais qu'est-ce que c'est?
7: Tenez, ils s'impatientent.
4: On y va.
3: Mais qu'est-ce que c'est encore que ça?
7: Qu'avez-vous?
3: Mais il me semble que le prince et le général nous quittent d'une façon un peu singulière.
7: Vous vous en plaigniez?
3: Oh, mais pas du tout. Et voilà donc ces femmes du grand monde parisien.
7: Oh, venez vous asseoir près de moi. Plus près encore. Vous aussi, j'en suis sûre, vous pensez du mal de nous.
3: Oh, mais par exemple...
7: Oui, vous vous dites, ces femmes du monde, coquettes, dépensières, toquées...
3: Oh,
7: mais... Tout cela est vrai. Mais à qui la faute? À la société moderne qui ne laisse aux femmes qu'une place insuffisante.
3: Oh, quant à cela...
7: Vous êtes là, près de moi. Vous me regardez, je vous regarde. Eh bien, là, voulez-vous que je vous dise? Vous ne me faites pas l'effet d'un homme qui sait ce que c'est que l'amour.
6: ne saurais pas.

0: Madame la vicomtesse de la Pépinière.
1: Oh, quelqu'un.
2: Oh, ça ne m'étonne pas. Seul avec vous, ce bonheur-là ne pouvait pas durer. Oh, cette chère vicomtesse.
0: Madame la baronne de la haute venue. Madame la marquise de la farandole.
2: Cette chère baronne, cette chère marquise.
0: Madame la marquise de la butte Jonvel. Madame la baronne de Galuchet. Madame la comtesse de Valangoujard. Madame de Saint-Amarant.
1: Madame, quel heureux hasard.
2: Vous connaissez madame?
1: Nous, à peine.
2: Je vous défends de la regarder. Chère madame. Madame, quelle toilette, mesdames, quelle toilette! Qu'en pensez-vous, baron?
1: Je les trouve adorables. Cependant, je préfère celles que les parisiennes portent pour se promener à pied. Ainsi, tenez, ce matin, je suis sortie à midi. Mon intention était d'aller visiter les Invalides, et sur ma route, j'ai trouvé un tas de petites femmes qui trottinaient, trottinaient, trottinaient. J'ai complètement lâché les Invalides.
3: Vous êtes observateur. Il n'y a vraiment que les Parisiennes qui sachent sortir à pied.

0: messieurs, voici l'amiral. Je vous garde, messieurs.
1: J'ai fini par rentrer dans mon uniforme. Et ça m'étonne même d'y être tout d'un coup entré si facilement.
2: Monsieur de Grandremarque, mon ami.
1: Oh, ce cher baron!

0: cher amiral, vous avez de beaux éperons.
1: Cela fait bien.
0: Oui, je ne dis pas le contraire, mais je croyais que les amiraux n'en portaient pas.
2: Et dans les pays qui ont une marine, mais la Suisse n'en ayant pas.
0: C'est juste. Mais alors?
2: Mais alors?
0: Si la Suisse n'a pas de marine, comment êtes-vous amiral?
2: C'est de naissance.
0: Un drôle d'amiral.
2: Et maintenant que l'on nous serve à souper.
3: Voyons, baron, allez chercher la table.
0: Quoi? Vous voulez
3: mais
0: que
3: je... vous en prie.
0: Ah bon, allons chercher la table.
3: Vous connaissez la consigne, mesdames. Il faut que ce baron ne sorte pas d'ici.
4: Mais comment le retenir?
5: Si nous commencions par le griser.
3: Grisons-le.
4: Si ça ne fait pas de bien, ça ne peut pas faire de mal.

La maison compte sur vous, messieurs. Nous avons ce soir ici une grande fête, un bal masqué offert à toutes ces dames et à tous ces messieurs par un Brésilien fraîchement débarqué. Ce sera charmant et le souper sera formidable. Appelé par la confiance du patron à l'honneur de vous commander, je ne crois pas inutile de vous donner quelques conseils.

0: Allez, messieurs, et chacun à son poste.
1: Maître d'hôtel, il me faudrait un cabinet. Un cabinet pour moi tout seul, parce que j'attends une personne.
0: Pour vous tout seul? À deux, alors. Fermons-les.
1: Vous dites?
0: Rien. Qui ça, cette personne?
1: Mademoiselle Metella.
0: Comment peut-elle souper avec vous ce soir? Elle doit être invitée au bal du Brésilien.
1: Oui, elle me l'a dit, mais elle a ajouté qu'elle trouverait moyen de s'échapper.
0: Elle en est bien capable. Je vais vous chercher un cabinet.
1: Vous la connaissez aussi, Mademoiselle Metella?
0: Je les connais toutes.
1: S'est-on assez moqué de moi? L'amiral suisse avec son habit qui a craqué dans le dos. Le général Porto Rico, le prince de manche à balle. Et ce Raoul de Gardefeu. Mais maintenant, nous ne sommes plus dans l'hôtel de Monsieur de Gardefeu. Nous sommes au grand hôtel, au vrai grand hôtel, derrière les Invalides.
2: Monsieur, hé, lave-la, Mademoiselle Metella, lave-la.
1: Oh, madame!
3: Je vous en prie, débarrassez-moi.
1: Comment donc?
3: Alfred,
2: madame.
3: Tout à l'heure, une dame masquée viendra me demander. Dès qu'elle sera venue, vous m'avertirez.
0: Ça suffit. Fermons-les.
1: Ah, Metella.
3: Laissez-moi un instant.
1: Mais qu'est-ce que vous avez?
3: Quelque chose que je cherche et que je ne peux pas. Je viens de rencontrer un jeune homme.
1: Un jeune homme?
3: Oui, c'est très singulier. Je me souviens l'avoir aimé à la folie et je ne peux pas me rappeler son nom.
1: Oh non,
3: que... Je vous ai fâché?
1: Non, mais...
3: Vous êtes surpris.
1: Madame, je venais à vous... Avec des trésors de tendresse plein le cœur, et puis dès le premier mot, vous me cassez bras et jambes.
3: Oh, vous en entendrez bien d'autres.
1: Vraiment?
3: Nous sommes dans le restaurant à la mode, mon cher, et minuit vient de sonner.

0: Moi aussi, je suis venu pour me divertir.
1: Qu'est-ce que c'est ?
0: Cette réponse m'est-elle là ? Vous n'avez pas oublié que vous avez une réponse à me donner.
1: La réponse à la lettre de Monsieur de Frascata.
0: Oui, vous savez.
1: Je sais, je sais. Eh bien, mon ami, cette réponse...
0: C'est oui.
1: Non, c'est non.
0: Non ?
1: Raisonnons un peu, mon ami. Ce que vous voulez de moi, c'est mon cœur.
0: Oui.
1: Eh bien, pour le moment, c'est comme un fait exprès. Mon cœur est pris. Je suis amoureuse et perdument amoureuse.
0: Mais qu'est-ce que ça fait ?
1: Beaucoup. Si je vous écoutais maintenant, ce serait par dépit. Si je me donnais à vous, ce serait parce que je suis folle. Et dans ces conditions-là, j'en suis sûre, vous ne voudriez pas de moi.
0: Mais si !
1: Vraiment ?
0: Parole !
1: Oh, ces hommes !
0: Nous sommes comme ça dans le Nord. Voyons, mettez-la.
1: J'ai dit non !
0: Mais c'est indigne ce que vous faites là ! C'est abominable !
2: Madame, c'est une dame masquée. Elle est en bas dans sa voiture.
1: Priez-la de monter. Vous m'en voulez ?
0: Il n'y a pas de quoi, peut-être ?
1: Oh, si fait, il y a de quoi. Mais vous n'êtes pas aussi malheureux que vous croyez. Je vous ai ménagé une petite surprise. J'ai amené une amie.
0: Une amie ?
1: Oui, une personne charmante qui ne demandera pas mieux que de souper avec vous.
0: Selon vous, alors, j'ai l'air du monsieur auquel on repasse les amis ?
1: Baron !
0: Frascata me l'a bien dit, c'est une des choses qu'il m'a dites, Frascata. Ne te laisse jamais fourrer les amis !
1: Taisez-vous, la voici. Elle est très bien, je vous assure. Et je vous laisse avec elle.
0: Comment vous me laissez ?
1: Je vais retrouver le jeune homme dont je vous parlais tout à l'heure. J'ai fini par retrouver son nom.
0: Et ce nom ?
1: Raoul de Garde-feu.
0: Raoul de Garde-feu ? Ah, il faut en finir. Maître d'hôtel, 20 francs pour vous si vous me dites où je trouverai Monsieur de Garde-feu.
2: Il sera ici tout à l'heure, au bal du Brésilien.
0: Moi aussi, j'y serai.
3: Courez après mon mari, monsieur, ramenez-le.
2: C'est votre mari ? Oh, pauvre femme. Pas la peine, il va revenir. Madame ferait mieux de l'attendre.
3: Où ça, l'attendre ?
2: Mais ici, madame, nous avons un cabinet spécial, le cabinet des femmes du monde. Vite, madame, vite, car j'entends la bande joyeuse qui arrive.

0: souper est servi.
1: Allons souper alors.
2: Allons souper. Allons souper.
3: Allons souper.
0: Un instant, messieurs. Oui, monsieur de garde-feu.
2: Me voici, monsieur.
0: Nous avons un terrible compte à régler ensemble, monsieur.
2: Je suis à vos ordres.
4: On va se battre.
5: N'ayez pas peur, mes amis. Laissez-nous arranger cette petite affaire.
0: Je suis étranger, monsieur. Vous l'êtes aussi?
5: Je les suis.
0: Oserais-je alors, en qualité de compatriote, oserais-je vous prier de m'assister?
5: Avec plaisir. Il n'y a qu'à leur donner les petits couteaux. Oh,
4: vous ne vous battrez pas.
0: Vous ici, baronne?
4: Mais oui. Vous savez bien, l'ami de Metel là, c'était moi. Oh,
0: pardonnez-moi.
4: Oui. Mais partons.
0: C'est entendu.
6: Vous comprenez maintenant, monsieur de garde-feu, tout ce que j'ai fait.
7: Vous l'avez fait parce que vous m'aimiez.
6: Sans doute.
7: Ah, Metella. Metella.
8: Dites donc, Metella, il vient de me venir une idée.
9: Quelle idée?
8: C'est de me remettre à vous aimer.
9: Excellente, cette idée-là.
8: Ah, Metella, Metella.
7: Ah, Metella, Metella.
5: Eh bien, il n'y a plus qu'à leur donner les petits couteaux.
4: Mais puisqu'on vous dit que tout est arrangé.
5: Ah, tout, il est arrangé. Allons souper, alors, allons souper. Du bruit et du champagne pendant toute la nuit. Bouvons et chantons.